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J'espère que vous avez passé une belle journée, une belle semaine. Comme tous les soirs de l'été, vous l'avez compris, on est là en 7 sur 7 dès 20h. L'émission Dance Electro de référence s'appelle Party Fun. On est parti jusqu'à très tard. On aura Sam Feld tout à l'heure au platine de Party Fun à 2h. On aura également Riab. Et dès minuit, on passera en mode festival avec Tomorrowland One World Radio, comme tous les vendredis soirs à minuit. Jusqu'à minuit, je prends les platines, je vous mixe vos sons préférés. Le WhatsApp 06 43 07 12.

Le son de Party Fun sur Fun Radio. On attaque le week-end avec vous. C'est peut-être le début des vacances. Vous êtes peut-être sur la route pour justement partir en vacances ou rentrer de vacances. En tout cas, on s'occupe de vous, peut-être dans les bouchons. En tout cas, nous, on est là toute la soirée avec vos sons préférés. Afrojack, Martin Solveig. On se fera aussi le son de Matt Cesari avec Mon Rouge pour Wave of Love. Et Timmy Trumpet, John Martin, c'est le son de All My Life. J'adore ce nouveau Timmy Trumpet.

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7 avec vos sons préférés et plein de messages qui arrivent sur le mail, sur le WhatsApp, sur les réseaux sociaux et évidemment l'application Fun Radio. Dimitri Vegas, Like Mike, WNW, Marnik avec le Yeah, ça va débarquer avant 21h sur Fun Radio, ou encore le tout nouveau Mike Candice qui est une véritable pépite. Mike Candice avec Backrooms avant 21h. Continue sur la musique, on se fait la meilleure playlist pour passer les vacances, pour attaquer le week-end avec le son de Calomnie qui reprend Ocean Drive, Some People. Et ça aussi c'est parfait ça pour la soirée du vendredi soir. Le son d'Afrojack avec David Guetta et Sia. Voici Awake Tonight sur Fun Radio.

0: petit kiff sur ce remix de Gabriel Ponte avec Ameno. 20h54, les amis, je vous souhaite évidemment un bon début de week-end, peut-être même le bon début de vacances pour vous. Pour ceux qui les terminent, bah bon courage à vous, en tout cas pour la reprise peut-être lundi. Pour tous les autres, on est là évidemment tous les soirs. C'est ouvert en 7 sur 7 dès 20h, le son de Party Fun, avec toute la musique qui vous fait plaisir, avec vos DJ préférés. Bref, on se fait plaisir, je mixe tout ça jusqu'à minuit. Mail, WhatsApp, réseaux sociaux et application Fun Radio, c'est le plus simple. Vous ouvrez votre smartphone, application Fun Radio, vous tombez sur ma page. 20h minuit, Miko Party Fun, juste en dessous, réagir, message vocal, message texte pour choisir la musique. Jennifer Lopez, Superstars, Chris Cross ou encore Major Lazer, c'est ce qui va arriver dans les prochaines minutes dans Party Fun sur Fun Radio. Et on va se faire plaisir aussi avec un petit remix de Jamaican Bam Bam. Le son des vacances signé UGEL. Jamaican Bam Bam, c'est maintenant.
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Pétard sur Fun Radio. Votre musique préférée, vous continuez de les choisir avec moi évidemment. Le mail, le WhatsApp, les réseaux sociaux. Et on continue de se faire plaisir comme promis. On va faire le son de Global DJ, Jennifer Lopez, David Guetta ou encore Shakira, Die Die, leur mix. Et ça aussi, ça fait du bien.

Le remix de Blaster Jack et Kate Ryan pour Désenchanter. 21h22, bon début de week-end les amis, avec le son de Party Fun. Bonnes vacances même. Il y aura encore des chaises croisées sur les routes ce week-end, donc bon courage si vous êtes sur la route, si vous êtes dans les bouchons. On s'occupe de vous, on passe évidemment le week-end ensemble avec vos sons préférés sur Fun Radio. Jennifer Lopez, David Guetta dans le prochain quart d'heure. Il y aura des Limon aussi au John Summit. Et d'ici là, on se fait plaisir maintenant avec Major Lazer. Voici le son de Papy dans Party.

J'adore ce remix de Vinay avec la voix de Kesha pour TikTok. Presque 21h30, vendredi soir, début de week-end. Peut-être pour vous, pour ceux qui ont bossé toute la semaine, c'est peut-être même le début des vacances. Profitez-en bien, partie fun de l'été en scène sur cette sur Fun Radio dès 20h. Merci pour les messages qui arrivent sur le mail, sur les réseaux sociaux, sur le WhatsApp et évidemment sur l'application Fun Radio. Vous ouvrez l'appli Fun Radio sur votre smartphone, vous pouvez réagir en même temps, en temps réel sur l'émission pour lâcher un message vocal, un message texte, pour choisir la musique, comme ce qui arrive. Axel Ingrosso avec Dancing Alone, le son de Tame Impala avec le remix de Dracula signé Boys Noize, et ça aussi on adore. Jennifer Lopez, David Guetta, voici le remix de Save Me Tonight.

0: est là tous les soirs de la semaine, du lundi au dimanche. Ça démarre à 20h. N'oubliez pas, on était là tout le mois de juillet. On sera là évidemment tout le mois d'août, tout l'été. On le passe avec vous. Vos sons préférés dans Party Fun, c'est Tame Impala, le remix de Dracula. C'est John Summit, le DJ résident de Party Fun. Et un énorme classique que vous avez choisi sur le WhatsApp de l'émission 06 43 07 12 89. Voici Axwell et Nigroso dans Party Fun avec Dancing Alone.
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0: Et là on est de retour. La suite de Party Fun, Lady Gaga en classique. On va se faire un petit Poker Face, Taylor Swift dans un instant, Martin Garrix ou encore Star Seller Porte the Floor. Belle soirée, bon week-end. Si vous vous réveillez pour partir en soirée, bon réveil évidemment. Faut tu le diras toute la journée. Et là on est de retour. Belle soirée les amis, le son de Party Fun tous les soirs en 7 sur 7.
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Le classique de Calvin Harris avec J'allais pas pour le One Kiss sur Fun Radio. Vendredi soir, 22h21, on est en direct évidemment. C'est le party fun de l'été en 7 sur 7 avec vos sons préférés, les amis. En voiture, avec les potes, peut-être en direction la soirée. Ce soir, en tout cas, si vous sortez, n'oubliez pas d'avoir votre capitaine de soirée pour vous accompagner, pour passer la soirée avec vous et surtout pour vous raccompagner. C'est hyper important. Je compte sur vous. Party fun toute la soirée. Vos DJ préférés, Sam Felt, Rehab, Tomorrowland, One World Radio à partir de minuit. Et vos sons préférés pour le quart d'heure. Taylor Swift en remix, Upsilon avec son son Isabelle et Kungs. Voici Galloway sur Fun Radio.

potes ou des gens dans la voiture. En tout cas, on est là en mode party fun. 22h30, les amis, c'est en direct tous les soirs. Pas d'émission enregistrée le mardi à 14h, pas de best-of, pas de trucs. Non, on est en direct tous les soirs et c'est comme ça tout l'été. On passe nos vacances avec vous, évidemment. Dès 20h, sur Fun Radio avec toute la musique que vous choisissez. Merci pour les messages que je reçois sur mon mail mico@funradio.fr sur le WhatsApp 06 43 07 12 89 sur les réseaux sociaux Facebook, Instagram, Snapchat, TikTok, page Fun Radio, page Mico C ou directement les amis sur l'application Fun Radio sur votre téléphone pour choisir la musique. C'est ce qui est peut-être de plus rapide et de plus simple pour vous. Axwell, dans un instant, le nouveau single Whatever You Turn You On, dans un instant, The Second Voice, et ça on l'adore. Sound of Legend, c'est un des sons les plus demandés et je comprends pourquoi, parce que le morceau est une pépite. Voici San Francisco sur Fun Radio.

Ça les amis, c'est vraiment la playlist de début de soirée. Avant de partir en soirée avec les potes à la maison, on se met bien avec cette petite playlist comme Disclosure, You and Me, le remix de Rivo. On va peut-être sortir tout à l'heure, soirée en boîte, soirée sur votre lieu de vacances en tout cas. N'oubliez pas d'avoir votre capitaine de soirée au volant pour vous accompagner et vous raccompagner tout à l'heure. Je compte sur vous, le son de Party Fun avant 22h. C'est UC, Jack Style, John pour le Turn the Light Off. Le nouveau Hardwell également avec Whatever Turn You On. Et ça c'est juste incroyable. Le petit morceau qui fait du bien, James Hype maintenant. Voici Ferrari, vous êtes les bienvenus tous les soirs de l'été. Ça démarre à 20h, c'est le Party Fun des vacances sur

Bel été, bonnes vacances avec le son de Party Fun sur Fun Radio, peut-être sur la route des vacances ou du retour de vacances. En tout cas, on vous accompagne tous les soirs. Que vous soyez en vacances, au boulot, en soirée avec les potes, on est là. Tous les soirs, dès l'intérieur, on se fait plaisir avec vos sons préférés dans Party Fun. Joël Corry, on a choisi également du Armin Van Buuren, son bon mail avec Everlasting. Edouard Maillard au classique avec Stereo Love, ça arrive très vite. Et j'adore ce titre. Le son de Bébé Rixa avec David Guetta, on se le fait très vite dans Party Fun. C'est le son de Sad Girl sur Fun Radio.

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1: Quasiment 23h, belle soirée tout le monde avec le son de Party Fun sur Fun Radio. Dès minuit, Tomorrowland, One World Milieu, l'émission du plus grand festival de la planète, Rihab Samfelt au platine dans la soirée. On va passer encore une grosse soirée en mode Party Fun. Tous les soirs, je suis là dès 20h jusqu'à minuit avec vos sons préférés. Vous choisissez la musique avec moi, WhatsApp, mail, réseaux sociaux et évidemment application Fun Radio. La preuve, vos sons préférés, Didier Goja avec Mitico, Edouard Maillard en classique avec Cyril Love et Bébé Rixa, David Guetta maintenant. Voici cette garde dans Party Fun sur Fun Radio.

d'une petite soirée avec les potes, petit après-midi au bord de la plage ou de la piscine. Il y a toujours des potes qui ont une piscine. Faut être pote avec les amis qui ont une piscine, surtout l'été. Belle soirée tout cas. En tout cas, avant de partir en club en soirée avec les potes, et ben voilà, on est calé sur Fun Radio. On se fait la meilleure playlist des vacances tous les soirs en direct dès 20h sur Fun Radio avec le nouveau Armin Van Buuren qui s'appelle Everlasting, la Swedish House Mafia. Ça aussi, c'est tout nouveau. Vous l'avez découvert. Ben, il est sorti il y a pile une semaine. Happiness is so sad, le nouveau Swedish et le son de DJ Goja maintenant. Michiko dans Party Fun sur Fun.

les prochaines minutes. On va demander également du Diplo. Ça, ça fait du bien, ça. Diplo dans Party Fun. On va se le faire très vite avec Be Right There et Timmy Trumpet. Avec la voix de John Martin. Voici All My Life. Je vous souhaite un bon week-end. Je vous souhaite même de bonnes vacances si vous en avez. Le son de Party Fun de l'été tous les soirs dès 20h sur Fun Radio.

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J'ai une grande chanteuse qui nous a quitté il y a quelques jours, Bonnie Tyler, sur ce son. David Guetta et Patton avec Together sur Fun Radio. Minuit moins le quart, minuit, on a rendez-vous avec l'émission du plus grand festival de la planète, c'est Tomorrowland One World Radio. Rihab, Sam Felt pour un gros vendredi soir qui va se prolonger toute la nuit évidemment. Et nous on est là, vous le savez, tous les soirs dès 20h à se faire plaisir avec les meilleurs remix, les meilleures nouveautés. Bref, c'est vous qui choisissez le son tous les soirs dès 20h, le son de Party Fun sur Fun Radio avec Bébé Rixa avant minuit pour du religion. Et ça on adore. Fisher, voici Wildlife sur Fun Radio.

C'est chouette de revoir une collab entre Alesso et One Republic à l'instant. Avec In Your Eyes sur Fun Radio. Belle soirée à tout le monde, bougez surtout pas, on continue de faire la fête toute la soirée. Rihab, Sam Felt. Et tout de suite, on passe en mode festival. Tomorrowland One World Radio sur Fun Radio.